été qui a passé tellement vite. On a les deux pieds dans l'automne, les feuilles qui ont commencé à changer de couleur dans la région. Et ça, ça nous rappelle le début de chaque été parce que la Saint-Jean marque ça en force. Harmonium et pour un instant, à Oui Radio. Un instant.

On a eu une belle journée avec le soleil dans la région, quelques nuages par-ci, par-là. Et la bonne nouvelle, c'est que demain, on prévoit toujours une alternance de soleil et de nuages, des températures aux alentours de 20 degrés. Même scénario qui devrait se répéter si la tendance se maintient toute la semaine, quoique ce sera un peu plus couvert en début de semaine, mais quand même. On accueille ça à bras ouverts, des températures très confortables, parce que mine de rien, dans un peu plus d'un mois, il va y avoir des risques de neige. Ça fait mal dire ça. Tune d'automne, des Cowboys fringants dans l'alignement musical. On aura Nuance et Vivre dans la nuit un peu plus tard après ce classique de Corey Hart et Julie Masse. Là-bas, à Oui Radio, un excellent samedi soir.

Je le sais, vous chantez à tue-tête, c'est normal. La musique est vraiment excellente quand on vous dit qu'on vous tourne que des hits. Eh bien, on replonge dans les années 70, 80, 90. Zebda, tomber la chemise. Nuance, vive dans la nuit, ça c'est solide. Et vous savez que depuis quelques jours, on a les deux pieds dans l'automne. Est-ce qu'on était vraiment prêt psychologiquement à arriver là? Je pense qu'on s'y fait jamais. Mais la saison des couleurs s'en vient. Et les Cowboys fringants, tonne d'automne, à Oui Radio, que des hits.

Les années 90-2000 seront à la mode ce soir parce qu'une fille qu'on a connue à Star Academy en 2003, Marie-Hélène Thibert, dans Chacun de mes silences, sera là. Luce Dufaux, fin des années 90, ça a été des grosses années, des milliards de choses dans l'alignement musical. Et que dire de Lara Fabian, tout... Une chanson qui va nous faire chanter à tue-tête hein, quand on vous dit qu'on vous joue que des hits. Et cette fois, on retourne en 1993. Chanson qui, lorsque c'est sorti comme enfant, je trouvais ça bien sympathique parce que ça disait mon frère. En écoutant les paroles aujourd'hui, on comprend que ça parle pas nécessairement de d'une relation saine entre la personne et son frère. Montez le volume à Oui Radio. 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

samedi soir. Merci de choisir Oui Radio pour vous accompagner. On reste dans l'univers de Star Academy, cette fois en 2005, avec une fille qu'on a connue dans cette édition-là, qui est peut-être dans l'ombre des deux premières qui ont été vraiment wow, celle de 2003, la plus grosse des plus grosses. Audrey Gagnon avec Nos Travers, ça s'amène. Robbie Johnson, un gars qu'on connaît dans New Country, qui fait du New Country Pop. Pourquoi on s'est quitté, ça s'en vient. Daniel Seff, Repartons à zéro, ça aussi c'est tout un classique. Et là, on monte le volume, une chanson romantique de Véronique Sanson, amoureuse à Oui Radio.

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ce week-end, le premier officiel de l'automne, qu'on se retrouve et qu'on part notre matinée ensemble tranquillement, ce dans votre radio, oui. Et mon nom, moi, c'est Jasmine. Ouais, un plaisir de me réveiller très, très tôt en ce dimanche matin pour vous accompagner partout dans la région avec que des gros hits. Et j'ai envie de vous dire aussi des succès nostalgiques. Kevin Parent, Maudite Jalousie, ce sera là tout de suite. C'est notre TQI.

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Vous avez envie de profiter de l'extérieur en fin de semaine? Il y a quand même quelques événements un peu partout sur le territoire. Je vous en reparle dans les prochaines minutes. Juste avant, Tibbs, on n'est pas bien là. Puis un dimanche matin comme ça, un café à la main installé dans votre doudou, ben c'est parfait pour ça. Juste avant, Marie.

semaine ensemble sur Oui Radio, partout en Mauricie, hein, entre Shawinigan et Louisville. C'est un plaisir de vous accompagner. Mon nom, c'est Jasmine. On est ensemble jusqu'à 10h aujourd'hui. Puis c'est justement les journées de la culture en fin de semaine. Ça peut être le fun de faire quelque chose de différent. Il y a toutes sortes d'activités qui ont lieu, notamment le bon des portes ouvertes pour le cercle des fermières. On a des créations aussi à l'aréographe. Donc, ça peut être le fun d'aller l'essayer. Il y a des ateliers, des expositions, des conférences. C'est les journées de la culture samedi et dimanche. Vous irez en profiter en ce temps-là. Ben nous, on en profite avec la meilleure musique partout dans la région, avec du Céline. Ouais, elle fait pas mal jaser, elle s'en vient. Et notre chère Mitsu aussi, juste avant, elle me fait triper depuis que je suis toute jeune. André Water, c'est exceptionnel sur Oui Mauricie.

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partie de nos traditions, de nos rites et de nos habitudes, mais cette semaine, c'est une journée nationale qu'on va célébrer, journée internationale. J'ai même envie de dire, je vous dis c'est quoi dans les prochaines minutes. Entre-temps, ben, c'est du Kathleen, du Francis de Grandpré et tout de suite du Ludovic Bourgeois. Je fais partie de ce monde sur Oui Radio, que des

Ça fait partie des petits rites qu'on a, surtout un dimanche matin comme ça. Merci d'être là sur Oui Radio. Mon nom, c'est Jasmine. Et dans votre petit cocktail matinal en ce 27 septembre, premier week-end officiel de l'automne, ben vous prenez votre petit café et vous le sirotez. Ben ça fait partie des journées qui seront célébrées cette semaine. Journée mondiale du café qui a lieu le 1er octobre. Quelle belle occasion de se réunir, de célébrer et surtout de déguster ce fin nectar avec lequel on part notre matinée ensemble sur Oui, partout dans la région. On s'accompagne avec une chanson de circonstance.

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C'est un dimanche matin en ce 27 septembre qui passe sur votre radio. Oui, partout dans la région. On part ça ensemble. Mon nom, c'est Jasmine, bien en forme, bien réveillée hein, et surtout bien allumée avec que des gros hits à nous offrir du Charlotte Cardin. J'attends. Ça, c'est pas mal une des premières chansons qu'elle nous a offert en carrière aujourd'hui. Ben, regardez-la aller. Elle n'est plus arrêtable. Et juste avant, ben, c'en est un qui a été intronisé hier soir au Massey Hall de Toronto, au Panthéon des auteurs et compositeurs canadiens. Je parle du seul et l'unique, le beau rock voisine qui nous chante « Tout me ramène à toi » sur Oui, c'était une grosse soirée pour lui, ben une grosse matinée pour nous, avec...

C'est pas toujours reluisant les comparaisons auxquelles on a droit de la part de notre partenaire. Et moi, le mien, il me dit que je ressemble parfois avec mes cheveux bouclés à Jerry Boulet. Je sais pas si c'est un compliment, mais peu importe, notre cher Jerry s'en vient avec Toujours Vivant dans quelques instants sur Oui Radio. Un plaisir de vous accompagner. Et juste avant, Isabelle Boulay nous chante Ton histoire. On part notre matinée. Un bon dimanche ensemble avec

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part notre dimanche ensemble sur Oui, partout dans la région. Et c'est un plaisir de vous accompagner avec que des hits jusqu'à 10 ans, jusqu'à l'arrivée de ma collègue Jessica Saint-Germain. Et je trouve ça beau de voir des artistes comme ça qui passent à travers les époques, puis surtout de découvrir des fois un petit peu leur intimité. Hein? Marie-Denise Pelletier qui en fait partie, elle qui justement ben, se prépare tranquillement dans sa loge, qui a eu l'occasion d'être rencontrée par le magazine 7 jours et partager surtout sa routine d'avant-show. Hein? Je trouve ça sympathique pour voir vraiment un petit peu de comment ça se passe, c'est quoi les dessous. On parle de tests de son, elle va interpréter des extraits de plusieurs chansons pour s'assurer que tout est parfait. Elle dit qu'elle est bien entourée. Ça fait partie de la routine incontournable et parlant d'elle, c'est survivre ensemble qu'elle nous chante pour nous réveiller en ce dimanche.

Le week-end passe des fois trop vite. Mais surtout, la bonne nouvelle là-dedans, c'est qu'on retrouve toute notre équipe à compter de lundi 6h hein, pour Oui Allô, mais aussi dans le retour à la maison avec la gang de Bain Patron, Brigitte Boisjoli, Yannick et Stéphanie qui sont là pour vous accompagner, sans oublier notre chère Brigitte qui vous retrouve en semaine dès 8h30, seulement ici sur Oui Radio avec entre autres du Richard Séguin. Retour en 91 à l'instant sur son album Aux portes du matin que c'est mythique. Le voici sur Oui.

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partout en Mauricie. Votre radio, c'est oui. Et moi-même, c'est Jasmine qui vous accompagne jusqu'à 10 heures, jusqu'à l'arrivée de notre collègue Jessica qui sera là. Et bien sûr, c'est un plaisir de me partir ma journée avec vous autres en ce dimanche. Vous en profitez peut-être pour profiter tranquillement des couleurs qui s'installent au Parc national de la Mauricie, d'aller vous promener au Parc des Chutes de Sainte-Ursule ou à vous promener un peu partout dans les environs, aller faire un petit tour sur le bord du fleuve, toujours belle fun. Ben nous, on part cette journée-là ensemble avec du Brandon Meagher et celui que j'ai eu l'occasion de voir en spectacle dans les dernières années. Quelle bête de scène! Je parle de notre cher Robert Charlebois avec Les Ondes sur Oui Mauricie.

Je fais un petit clin d'œil à notre chère Céline Nationale dans notre début de journée parce que, bon, bien sûr, elle performe toujours du côté de Paris. Hein, on continue de la surveiller à distance, mais surtout, elle a fait jaser dans les derniers jours parce qu'elle a eu une petit problème de style, là, alors que l'une de ses robes qui est bien cintrée, designée tout spécialement pour elle, mais il y a un petit trou qui s'est créé dans sa robe, des vidéos qui ont fait le tour du web, mais tu sais, c'est très sympathique, c'est pas méchant, c'est juste un petit moment cocasse qui montre qu'elle aussi, elle est humaine, puis elle a collaboré avec ce grand nom de la musique pour faire plusieurs de ses chansons. Jean-Jacques Goldman, qui est là dans votre début de journée, partout dans la région, avec À nos actes manqués, sur Oui, que des hits!

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Ah, des fois, le week-end comme ça, là, on a les yeux un petit peu plus collés puis on se demande comment on va passer au travers. Ben, je pense que ce qui s'en vient va vous réveiller comme il faut du bon vieux Marie-Carmen et tout de suite les Scissor Sisters. I don't feel like dancing. Un petit café à la main pour profiter de notre week-end partout dans la région sur Wii Radio.

Ah, il y a certainement des brunchs qui se préparent tranquillement. Je salue tous ceux et celles qui vont en profiter dans les restos de la région. C'est tellement le fun de vous voir sortir. Puis des fois, ben, en famille aussi, hein, s'il y a des anniversaires, des choses spéciales, peut-être des showers, hein, ça j'en ai beaucoup dans mon entourage. Ben, profitez-en ce dimanche matin. Cookie Dangler est là sur Oui avec Femmes Libérées. Que des hits!

Encore une belle heure à passer ensemble avec que des hits partout dans la région sur Oui Radio. Jasmine Grégoire qui est là pour vous réveiller. On part ça ensemble notre journée-là. Notre collègue Jessica est en train de se préparer aussi pour prendre le relais jusqu'à midi. Et surtout, des gros hits qui sont là. Je parle de Mylène Farmer, Désenchantée, These Kids Wear Crowns. Hein, ça, c'est notre collègue Brigitte Boisjoli que vous pouvez entendre dans cette chanson-là. Juste avant, pas mal un One It Wonder, mais surtout, c'est vraiment bon. C'est en 2006, ça fait déjà 20 ans que c'est sorti, c'est Gnarls Barkley avec Crazy. Montez le volume, on passe.

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Tout comme Mano et la tribu de Dana qui nous accompagne après de Bang. Goals, Manic Monday, pas mal sûr qu'on va vivre demain sur We Radio.

Il y a des chansons qui sont particulièrement populaires sur les réseaux sociaux et c'est ce qui leur permet des fois de revenir dans le palmarès, de revenir dans les chansons les plus populaires du moment. Peu importe c'est quoi votre source, ben celle-ci en fait partie. Les Goo Goo Dolls avec Iris. Vous avez entendu ça certainement sur TikTok dans la dernière année. Les voici dans votre début de journée. Bon dimanche en ce 27 septembre, premier week-end d'automne partout dans la région sur Wii Radio.

Je laisse la place à l'instant notre collègue Jessica Saint-Germain. Mon nom, c'est Jasmine et quel plaisir de partir mon dimanche matin avec vous. On va se retrouver très, très bientôt sur les ondes de votre radio, oui, et surtout avec que des gros hits pour vous accompagner dans les prochaines heures. Vous voulez pas bouger la chanson des Rocky, hein? Eye of the Tiger, Survivor, ça s'en vient. DJ Otis prend la place tout de suite. Hey baby, montez le volume, ça vous réveille comme il faut. Bon dimanche partout dans la région sur Wii Radio.

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1: Ce matin, c'est peut-être matin grasse matinée pour certains, d'autres qui sont en déjeuner brunch avec la famille. C'est toujours une belle occasion de se retrouver les dimanches matin. Ben, je vous salue. On passe le restant de l'avant-midi ensemble, oui, jusqu'à midi. Jessica Saint-Germain qui est là pour vous lancer des hits. Des hits comme la musique de Indochine. Je sais qu'il y en a qui ont très

voiture, je vous salue. Peut-être que vous êtes en direction d'un tournoi en famille avec les jeunes en arrière parce que c'est la saison du baseball qui se termine tranquillement. Il y a plusieurs tournois dans la région. Plusieurs parents qui accompagnent les jeunes aussi ici et là. Je vous souhaite un très, très beau week-end. Jusqu'à midi, c'est que des hits avec la musique des Vilains Pingouins. On est en mode un peu rock là, dans les prochaines minutes. Les belles années, ça s'en vient. Et tout de suite, Shaboozy, Born to Die, que des hits. 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

énergie, qui ont déjà commencé la journée. Puis il y en a d'autres qui prennent ça relax. Peut-être parce qu'hier, ça a été une grosse soirée. Hein? Je sais qu'il y en a qui ont profité de leur samedi soir, puis c'est bien parfait comme ça. Là, la routine est installée. On peut se mettre dans le relax aussi, puis se faire plaisir. C'est ce qu'on va faire aussi dans les prochaines minutes. Parlant de sommeil, c'est Corneille qui s'en vient avec manque de sommeil. On aura Nuit magique aussi d'Ariane Moffat. Je sais pas si c'était voulu d'être thématique comme ça. Mais parlant de party, il y en a qui ont dansé en masse sur la musique des Backstreet Boys des années 90-2000. On les écoute tout de suite sur Oui Radio.

Je sais qu'il y en a qui trivent depuis quelques jours parce qu'enfin, on peut dire que c'est l'automne. Les feuilles commencent à changer de couleur. Et je sais qu'il y en a qui sont un peu comme moi, déçus que l'été soit fini, un peu nostalgiques des grosses journées de chaleur et qui voient l'automne arriver un peu là à contre-cœur. Ben, on vous laissera pas sombrer dans la dépression saisonnière cet automne. Non, parce qu'on vous offre que des hits pour vous redonner le sourire. On vous accompagne. On a du fun ensemble et dans les prochaines minutes, ben, c'est ce qui se passe avec la musique de Sam Hunt. Ken Folk s'amène tout de suite sur We Radio. On écoute Alex Warren chanter à tue-tête, monter le son dans la voiture. Voici Fever Dream sur We 92.9.

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Charlotte Cardin qui s'en vient dans les prochaines minutes. Elle qui est en nomination deux fois à la disque cette année pour justement rayonnement international, entre autres. Elle s'en vient avec Feel Good dans une dizaine de minutes. Et tout de suite, on s'offre Nate Smith. Voici Bulletproof sur Wii Radio.

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Dans les prochaines minutes, Simple Plan, I Don't Want to Go to Bed, gros hit en duo avec Nelly. Et tout de suite, on s'offre Simply Red. Voici Sunrise sur Wii Radio.

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radio, que des hits jusqu'à Saint-Germain avec vous jusqu'à midi. On s'offre quoi? On s'offre des hits, oui. Des chansons qui ont été numéro un, que ce soit des chansons pop, new country, qui seront prochainement des numéro un et des hits de demain. High Valley s'amène dans les prochaines minutes et tout de suite, c'est un hit de 2015 qui a été à de nombreuses reprises numéro un, un peu partout au Canada. Ed Sheeran, voici Photograph, que des hits, oui, radio.

week-end, on en profite. Bon après-midi sur les ondes de Oui Radio. Jessica Saint-Germain qui vous retrouve le week-end prochain. Et on se laisse avec un groupe qui nous en a créé des hits dans les années 90-2000 et a continué d'en faire encore récemment. Bottle Up, c'est les Backstreet Boys.

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J'anticipe un dimanche de hits et de votes. Aujourd'hui, ouais, le devoir de citoyen. Hier, devoir conjugal. Les deux aux quatre ans. J'ai-tu dit ça? Bon week-end, que des hits tout l'après-midi. Bienvenue, bon brunch. Brett Kessel, Olivia Dean, Elton John, Britney, Hold Me Closer et We Were. Voici Keith Urban sur We Radio.

Blessure sur la glace l'a empêché d'une carrière de sport professionnel dans le hockey. Il avait tout le talent pour ça. Beau bonhomme aussi. Était bon pour jouer de la guitare, composer des chansons. Rock voisine, 35 ans plus tard au Panthéon des auteurs, compositeurs canadiens depuis hier. Félicitations, tout me ramène à toi. Rock voisine s'en vient après Train. Hey Soul Sister, Love Somebody. Voici Morgan Wallen, que des hits. 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

Dimanche midi sur Oui Radio, Bob Péloquin remplace Ariane D'Amour jusqu'à 18h. Salutations à Jean-Pierre, Sébastien, Steve et Mathieu au lendemain d'une soirée de poule, peut-être un peu trop festive. On est prêt pour la saison. Ça commence mardi, hein, programmation. Programme double à Sportsnet, le Canadien contre les Maple Leafs de Toronto et les Canucks de Vancouver contre les Oilers à Edmonton. Et la première de Saturday Night Hockey, la nouvelle émission de Sportsnet. Le 3 octobre, samedi prochain, 4 matchs impliquant 7 équipes du Canada. Go Habs, go! Et que des hits ici, Coldplay, A Sky Full of Stars. Ça vient d'abord le James Barker Band sur Oui Radio.

La pluie. Oui, Camila Cabello s'en vient. Musique Sunshine. Havana. Dallas. Smith aussi. Que des hits tout l'après-midi. 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Voici Tenille Arts sur Oui 92.9.

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Week-end de pleine lune, sommeil agité pour certains, émotions dans le tapis pour les autres, à chacun sa pleine lune. Personnellement, moi, quand je sors dehors ce soir-là, les poils me poussent partout, les oreilles, les dents poussent aussi. J'ai une petite montée de colère. Faut que je reste en cabanée. Machine Gun Kelly s'en vient. Les prochaines minutes, Justin Timberlake ici. Que des hits. Destination La Havane. Voici Camila Cabello sur Wii Radio.

week-end, bon dimanche, le premier de l'automne 2026. Les couleurs s'installent et que des hits ici. Justin Timberlake les prochaines minutes, Vince Lemire aussi. Et il faudra faire des provisions avant l'augmentation. Bien important d'écouter ce que je vous raconte dans 10 minutes sur Oui Radio d'abord, dans la Smith.

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Ça fait plaisir. Tu pourras me dire merci à la fin de ce que je te raconte là. On va t'acheter tout de suite le plus possible de lave-glace d'hiver. Hein? La guerre en Iran est un gros producteur de méthanol, l'un des principaux ingrédients du lave-glace d'hiver. Les prix ont explosé de 70% depuis le début du conflit. Donc, les lave-glace spéciales, moins 35, moins 40, moins 45, ça devrait coûter plus cher. Allez faire les provisions de ça avant que ça décolle en fou. Et péremption de ce hit aussi. Mercredi, c'est le dernier jour de septembre. Wake me up when September ends. Green Day après Kane Brown, voici Cool Again sur We Radio.

Flashback de 1986 de Final Countdown Europe s'en vient. Oui, le compte à rebours, plus que 8 jours avant les élections. Fais donc ça tout de suite. Vote par anticipation jusqu'à 20h aujourd'hui et demain, 9h30 à 20h aussi. Prépare le petit carton que tu as reçu pour savoir l'endroit exactement pour aller voter. Que des hits! Oui, radio, ça se poursuit tout l'après-midi avec Bob et voici Lee Bryce.

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Pour la fameuse liqueur crème soda saveur Kraft Dinner, il y a aussi le soda pickle et lime, la marque Soli's, la liqueur canadienne. Si t'as aimé ça, tu me le dis. Du canadien en musique aussi, Bryan Adams, Back to You, Céline, celle qui travaille trois soirs semaine, mercredi, vendredi, samedi. D'abord, Luke Combs, Back in the Saddle, sur Oui Radio, que des hits.

sera un anniversaire bien important cette semaine, mardi exactement. Si tu étais enfant ou ado en 1996, tu vas dire « Ah oui, déjà 30 ans? » Je te promets un petit coup de vieux dans 10 minutes après Taylor Swift, Kelly Clarkson et voici Just a Kiss, Lady E sur Wii Radio.

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Mardi 29 septembre, c'est en 1996, lancement en Amérique du Nord de la nouvelle console Nintendo 64. C'était lancé 64 pour 64 bits. Et c'était aussi la première console avec 4 ports de manette pour 4 joueurs en même temps, sans adaptateur. On capotait complètement. Ouais, ça fait déjà 30 ans. Cette semaine, Nintendo 64, ils en ont vendu 33 millions dans le monde. Et bien sûr, Super Mario 64, pas loin de 12 millions de jeux vendus aussi. La nostalgie du jeu, c'est ce mardi avec Nintendo 64. Bonne fête. C'est son quatrième album, lui, à la fin octobre, le toujours souriant Matt Lang. Getcha sur Wii Radio.

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1: Oui, que des hits comme la chanteuse country numéro 1 au monde. Ella Langley s'en vient plus tard. Ed Sheeran et Dan Enchey. Les Cataractes, c'est long. On a hâte de voir un match ici. Le prochain, le 12, le soir de l'Action de grâce, lundi le 12 octobre, pendant les longues rénovations du Centre Gervais Auto. Ça va être beau, ça va être beau. On a hâte de voir les Cataractes à la maison plus souvent. Voici Glad You Exist, Dan Enchey sur Oui Radio 92.9.

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Pas de copie, ni de plagiat, ni de IA ici, que de l'original. 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Madonna, ses 13 nominations aux MTV Video Music Awards ce soir. Elle va ouvrir le show, peut-être avec Sabrina Carpenter. Bring Your Love, ça en vient. Luke Bryan, Lady Gaga dans la prochaine demi-heure ici.

campagne électorale lundi 5 octobre en soirée. On attendra à un moment donné si la tendance se maintient. Le prochain gouvernement sera tatati-tatata. Et c'est jour d'élection. Anticipation jusqu'à 20h dans un bureau de vote près de chez vous. Même chose demain de 9h30 à 20h. On vote pour son quartier, on vote pour ses écoles, pour sa santé, pour Lady Gaga, la nouvelle Lady Mama Just Dance. En vient Marie-Mé aussi. Et One Margarita à l'instant. Ça, c'est un vote de la SAQ, ma foi. Voici Luke Bryan sur Oui Radio.

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La conductrice de Volkswagen, les rappels, les modèles 2013-2024, Golf, Golf Variant, Tiguan, Touran ou Caddy. Il y a de la corrosion causant de la rupture des vis, peut entraîner une défaillance de la direction, c'est pas rien. 2,8 millions de véhicules dans le monde rappelés par Volkswagen. Audi aussi, 700 000 Q3, modèle 2017 à 2024. Va donc faire un tour dans ta boîte aux lettres. Tout d'un coup, une petite communication de VW ou de Audi. Ça marche de même. Britney s'en vient aussi, Dua Lipa. Philippe Lafontaine, plaisir coupable, cœur de loup après High Valley sur Wii Radio.

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Octobre arrive jeudi avec nuages et pluies à 60 % cette semaine, en moyenne 15 à 20 degrés. La prochaine journée de soleil autour de mardi. Ça va se passer comme ça par chez nous. Le prénom féminin le plus populaire s'en vient en musique d'ici quelques minutes. Aussi, Britney Spears et voici Warren Zeters sur Oui 92.9.

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dimanche pour un tour de machine roulé loin et longtemps, 1500 000 avec Éric Lapointe, Patrick avec The Best, et c'est le prénom féminin numéro 1 chez les petites filles nées en 2025, on l'a su cette semaine. Les toutes petites Charlotte chez les garçons, c'est Noah. Les vieux prénoms sont forts, hein? Clara, Alice, Arthur, Thomas, Théodore et Charlotte de We We Touch sur We Radio.

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Et Bruno Mars, oui, du Bruno, pendant que tu fais tes pots d'automne de Just the Way You Are, James Blunt aussi, et Jade Eagleson à l'instant. Voici Close.

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1: Et M. Stepette lui-même, Benson Boone, ici, 17h. Keep Up Demon Hunters aussi, top, top. La tendance des costumes encore là-dedans du Keep Up Demon Hunters pour les jeunes filles. Comme les costumes blancs et noirs à poids de style angine de poitrine, on risque d'en voir quelques-uns. Le casque est trop haut, monsieur, je suis pas capable de rentrer dans votre porte. Merci pour les bonbons quand même. Voici d'abord Florida Georgia Line sur Radio.

Vieille maison, comme on dirait, hein, les conserves d'automne. Salutations Cindy et sa sœur Marie-Noël font ça à ce moment-ci, cet après-midi. Tradition familiale depuis toujours chez elles et merci de le faire en écoutant Oui Radio. Ça nous fait 35 pots chacune, me disent-elles. Wow! Ça va être bon chez vous cette année encore. Benson Boone s'en vient plus tard. Imagine Dragons. Que des hits, ça se poursuit. Words, voici Sean Austin sur Oui Radio.

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J'aimerais te raconter une tranche de vie quand j'étais étudiant. Prochaine minute. Morgan Wallen, d'abord, My Happy Ending, Avril Lavigne, Happy Ending, c'est dans 8 jours, le jour du vote. Sinon, ben, jusqu'à 20h ce soir, par anticipation, demain aussi. D'abord, Chevrolet Back, voici TB sur Wii Radio.

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2: Tranche de vie pendant que j'étais aux études, j'ai fait ça 2-3 fois, travaillé aux élections, puis à ce moment-ci, on a faim, puis on collait des boîtes. Alors, si vous allez voter sur l'heure du souper, ça se peut que ça sente la traditionnelle ou la crémeuse, puis la sauce. On fait ça. Ouais, eux autres, ils ont choisi traditionnelle ou crémeuse. Toi, tu dois choisir ton député, ton prochain gouvernement, vote par anticipation jusqu'à 20 heures. Le plan est simple, c'est Simple Plan Avenir, Marie-Mé et le James Barker Band à l'instant. Keep it simple sur Wii Radio.

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Que des hits sur Oui Radio et à la télévision. Le prochain titre s'en vient. Fred's aussi, le plus beau remix de l'année. Marie-Denise Pelletier, DJ Sandman. Parlant de télévision, si t'es pas un fan d'Occupation Double, ben peut-être direction le cinéma. Le nouveau film de Brad Pitt, Au cœur de la bête, avec des effets visuels made in Québec. François Dumoulin, bravo. Et un film québécois, Pauline Julien, Femme pays, avec Suzanne Clément, magistrale dans le rôle de cette chanteuse et poète, femme engagée politiquement, Pauline Julien. Ça va faire changement de la voix dans Stat et dire du gaz veineux. Elle dira pas gaz veineux. Elle va chanter là-dedans. Chante pour vrai. Suzanne Clément dans le film Pauline Julien, Femme pays. Bonne soirée au cinéma. Pas trop de popcorn. Juste assez. Et When I'm Gone, voici Simple Plan sur Oui Radio.

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Hey, moi, j'adore Jeffrey Boulanger, l'humoriste et nouveau collaborateur d'Enfin Midi le jeudi. Il était là pour le guide de l'humain aux pommes. 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Je te souhaite une bonne semaine. Oui, allô pour le réveil demain et toute la semaine. C'était Bob Péloquin pour Ariane Dabour. Merci d'écouter Oui Radio. Phil Collins s'en vient. Mylène Farmer d'abord désenchantée. Et bye-bye sur Oui 92.9.

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Allô, allô, un excellent dimanche soir. Merci de terminer la semaine au son de Oui Radio. Et moi, je vous fais une promesse. C'est d'avoir que des hits toute la soirée. Un hit qui va nous rappeler chaque été où on était sur le bord d'un feu de camp avec des amis. Il y a quelqu'un qui s'est mis à chanter, à gratter de la guitare. Le vieux dans le bas du fleuve, c'est un classique. C'est un classique également de chansonnier de bar. Gaston Mandeville sera là dans moins d'une quinzaine de minutes, c'est promis. Un gars qui a marqué également l'adolescence de ben du monde par ses chansons, c'est Jonathan Pinchot. Les vieux chums, un classique des classiques. Dan Bigra, un peu plus tard dans l'émission. Et, ben, vous savez, hein, des belles fins de semaine, on en a eu une aujourd'hui. Il en reste peut-être 4-5 devant nous avant de s'encabaner pour l'hiver. Et je vous promets que ce soir, on fait la vaisselle au son de la meilleure musique et on part ça en force avec Elton John, Daniel, à Oui Radio.

0: un bon dimanche soir à l'écoute de Oui Radio. C'est Jonathan Sirène qui est là en remplacement de Nicolas Bellemare qui, lui, a passé sous le bistouri dans les dernières heures. Et comment ça s'est passé? On y reviendra dans 3 minutes après Dan Bigra et Tue-moi à Oui Radio. Un hit n'attend pas l'autre toute la soirée.
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Un bon dimanche soir à l'écoute de Oui Radio. Je me présente, je suis Jonathan Sirène et je suis là en remplacement de Nicolas Bellemare qui, lui, vendredi dernier, a passé sous le bistouri pour une chirurgie bariatrique. Il nous confirme sur ses médias sociaux que tout a bien été, qu'il est en pleine forme. Il a même son légendaire sens de l'humour. Il a partagé une photo qui m'a fait bien rire. Il a pris l'intelligence artificielle puis il s'est fait faire une photo de Botox du visage puis il dit « Bonne nouvelle, j'ai maintenant mon nouveau visage et c'est d'une laideur monstrueuse. » Bref, il a toujours son sens de l'humour. C'est la bonne nouvelle que je voulais vous partager ce soir et il est en pleine forme. Et ça, ben c'est un duo qui n'est plus en pleine forme. All in Oats, ils se sont chicanés, mais leur musique est toujours aussi bonne. Man Eater, dans l'alignement musical, on aura un classique des années 2000 de Natacha Saint-Pierre à chacun son histoire. On va replonger également dans les années 90 avec les deux printemps de Daniel Bélanger. Vous voyez, on vous joue que des hits toute la soirée à Oui Radio.

Je vais vous avouer que c'est un plaisir coupable de vous accompagner ce soir parce que la musique est tellement bonne. Moi, c'est mon genre de musique, là. Je trippe solide. Blondie, The Tide Is High, ça s'en vient dans les prochaines secondes. On aura un classique aussi de Camaro. Et là, ben, on retourne au début des années 2000. Cette fille-là sortait des hits un après l'autre. À chacun son histoire, Natacha St-Pierre.

un bon dimanche soir à l'écoute de Oui Radio, puis je vais vous avouer que moi, ben j'ai un petit bedon. Hein. Tu sais, quand on dit la trentaine, la bedaine, ben dans mon cas, c'est bel et bien apparu et elle est assez généreuse. Semble-t-il qu'il y a un aliment qui pourrait nous aider à ne plus avoir de bedaine. Ben, en tout cas, je confirme que je vais tester ça. De quoi s'agit-il? On y reviendra aux alentours de 18h35, 18h36, là, dans ces eaux-là. Ça, c'est garanti le temps d'entendre Paul Piché, ne fait pas ça. Camaro, let's go et Blondie. Tide is high.

Je vais vous avouer que ma bédaine commence à me fatiguer de plus en plus parce que, ben, d'un, elle prend du volume, et de deux, ben, c'est pas beau, mais semble-t-il que, ben là, je vois passer plein de vidéos, plein d'affaires sur le web, mais manger des avocats, ce serait un aliment presque miracle qui permettrait de perdre un peu de graisse abdominale. Par contre, faut faire attention, si on en mange trop, ben là, c'est là que ça va se transformer puis provoquer des maux de ventre et compagnie. Bref, je vais me lâcher lousse là-dessus. Je sais pas si en sushi, ça aide également, parce qu'il y en a beaucoup dans les sushis, les avocats. Mais en tout cas, ben, je vous tiendrai au courant. Peut-être qu'on a un ingrédient miracle, ou comme les 250 autres tentatives que j'ai faites, pouette, ça a pas fonctionné. Jean Leloup, dans l'alignement musical avec un classique Cookie. Annie Villeneuve aussi. Et là, c'est Bob Marley, No Woman, No Cry à Oui Radio.

veux saluer Sylvain qui m'a texté au 819-519-1031. Dans les dernières minutes, je vous parlais que manger de l'avocat pouvait nous aider à faire perdre la graisse abdominale. Il me disait, eh mon Dieu, ma blonde va être contente, je pense qu'elle va en acheter une caisse. Bon, ben bref, ceci étant partagé, Jean-François Brault et Marie-Ève Janvier s'en viennent dans les prochaines minutes avec la reprise d'une chanson de Céline, On s'est aimé à cause. Et là, c'est Annie Villeneuve, Être moi, à Oui Radio. Ah.

que vous soyez à l'écoute de Oui Radio sur le bon vieux FM, sur les haut-parleurs intelligents ou encore au OuiRadio.ca, je vous garantis que les frères à cheval et mon voisin s'en viennent après Jean-François Brault et Marie-Ève Janvier. On s'est aimé à cause à Oui Radio. On s'est

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2: 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Le Chaque à Hector des Cowboys Fringants, une des plus grosses tunes de Star Academy après Shania Twain. I'm out of here à Oui Radio.

Lors du phénomène Star Academy, cette chanson-là qui a été reprise, elle est revenue au sommet des palmarès. Et 23 ans plus tard, c'est toujours aussi bon et c'est pas fini à Oui Radio, partout dans la région.

La musique est tellement bonne. Merci de nous choisir, que vous soyez au travail, à la maison, bien confortablement, ou dans la voiture en train de chanter au plaisir coupable. Ben, c'est normal, hein? Si vous chantez pas mal plus fort que d'habitude, la musique est bonne et ça va hurler dans les prochaines secondes avec Mario Pelcha, Je ne t'aime plus. Beau dommage, le retour du flâneur, et Francis Cabrel nous chante Sabarkane à Oui Radio. Bon dimanche soir. Merci d'être là.

Belcha qui a participé à la formation Don Juan début des années 2000. En 2004, je me souviens, cet été-là, ma mère avait acheté l'album de Don Juan, puis on l'avait écouté pas rien qu'un peu. Et du plaisir s'en vient dans 4 minutes après le retour du flâneur de Beau Dommage à Oui Radio. Et je dis ça, je dis rien, mais Cool and the Gang s'en vient aussi d'ici une dizaine de minutes.

Bon dimanche soir à l'écoute de Oui Radio. La bonne nouvelle, c'est que cette semaine, on devrait avoir pas de température trop désagréable, alternance soleil-nuage pas mal à tous les jours, un peu plus couvert en début de semaine, température aux alentours de 20 degrés, ça se prend tellement bien. Et vous savez qu'ici à Oui Radio, on vous joue que des hits qui ont marqué toutes les générations. Dans les prochaines secondes, Émilie Bégin avec Laissez-moi danser. On va replonger fin des années 90 aussi avec le groupe La Chicane jusqu'à dimanche. Et ça, ben, ça a marqué toutes les générations. Cool and the gang à Oui Radio.

On a littéralement la meilleure musique quand on vous dit qu'on vous joue que des hits. Moi, j'ai un lien spécial avec Joe Dassin, une aventure même que je vous raconte dans 6 minutes. Le temps de remonter fin des années 90, début des années 2000 avec La Chicane qui était au sommet de tous les palmarès avec Jusqu'à dimanche à Oui Radio.

0: toi.
1: J'ai un lien spécial avec Jourdain 5. Pourquoi? Ben parce que je l'ai toujours aimé. Et c'est un des artistes que même à l'adolescence, moi j'écoutais du Atriou, du Good Charlotte, mais aussi du Jourdain 5. J'aimais ça. Puis c'est un des artistes qui m'a donné envie de faire de la radio parce que je l'entendais le soir dans les mythiques grands slow, puis je me disais, hey, j'aimerais donc ça, être à la radio puis présenter Jourdain 5. Et ben ce soir, pour vous, ça va pas changer le monde à Oui Radio. Un excellent dimanche soir.
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Je sais qu'en ce dimanche soir, vous êtes nombreux, nombreuses à vouloir entendre du Céline Dion. La bonne nouvelle, c'est que dans 6 minutes, je vous en tourne 2 hits après Garou, Où te caches-tu et le blues du businessman Claude Dubois.

bon dimanche soir. C'est Jonathan Sirène qui vous accompagne en ce dimanche soir. Tellement content de vous offrir la meilleure musique dans la région. Et elle fait sensation, on en parle partout dans le monde. Ben, chez nous, on va vivre aussi la folie de Céline avec deux hits. Destin, dans 4 minutes après ce classique. Ma chambre à Oui Radio.

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